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2: Allez, on est bien les amis ensemble sur Chant de France. J'espère que tout se passe bien de votre côté. On continue de se réveiller ensemble avec toujours les plus belles chansons françaises et toute l'actu. D'ailleurs, tiens, on va parler de Bruce Toussaint dans quelques instants. On va parler également du film Camping. Vous vous rappelez, avec Franck Dubosc, qui va être adapté sur scène en spectacle. Je vous raconte tout après Julie Pietri et Eve, lève-toi.
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Allez, vous êtes toujours sur Chant de France, toujours les plus belles chansons françaises. La suite avec François Feldman, c'est toi qui m'as fait, notamment l'horoscope du jour. Ça, ce sera avec Marie Letty et De Palmas, tiens, que je vous propose tout de suite avec J'en rêve encore.

0: Merci d'avoir choisi Show de France. Tiens, on va parler du film Camping qui va être adapté en spectacle. Je vous explique tout après Indochine, Canary B et l'horoscope de Marie Letty.
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2: Alors, qu'est-ce qui vous attend pour ce mardi 5 mai? On commence avec les béliers. C'est grâce à votre franchise que vous pourrez faire avancer certains projets. Taureau, une bonne nouvelle va vous aider à concrétiser les idées que vous avez en tête. Gémeaux, ce printemps vous rend joyeux et vous donne du peps pour de grandes perspectives. Cancer, c'est le moment de concrétiser les ambitions qui vous trottent dans la tête. Lion, vous n'avez de cesse que de penser à celle ou celui pour lequel votre cœur bat. Vierge, votre esprit est rempli de bonne humeur et de sérénité. Balance, votre petit train-train quotidien vous convient très bien comme ça, vous êtes super relax. Scorpion, vous êtes remonté à bloc pour relever de nouveaux défis. Sagittaire, en mai, fais ce qu'il te plaît, telle est la devise qui vous guidera aujourd'hui. Capricorne, vous serez déterminé à clôturer des dossiers qui durent depuis longtemps au travail. Verseau, certaines personnes influentes pourraient bien faire appel à vos compétences. Et enfin les poissons, ce mardi est identique à votre état d'esprit, c'est-à-dire tranquille.

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1: Et alors, on n'attend pas Patrick. Et oui, selon Paris Match, Thomas Joly, qui est le directeur artistique des cérémonies d'ouverture et de clôture des JO Paris 2024, va revenir à ses premiers amours que sont le théâtre et la comédie. Et d'après l'article d'ailleurs qui parle de lui, Thomas Joly s'est rapproché de la production de Camping pour pouvoir faire une adaptation sur scène. Alors il ne s'agirait pas vraiment d'une comédie comme les films, mais bien d'un show immersif dans la lignée de ce qu'avait donné Mamma Mia avec Abba par exemple. Alors est-ce que c'est une bonne idée selon vous? N'hésitez pas à tout nous dire, hein, 07 45 03 18 18. Pour la suite, c'est Mylène Farmer avec Désenchanté sur Chant.
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Comment ça va ce matin? Vous êtes sur Chant de France, les plus belles chansons françaises. Et tiens, si vous n'avez pas vu Bruce Toussaint à la télé ces derniers jours, eh bien c'est normal, je vais tout vous expliquer d'ici quelques minutes. Avant ça, la suite, c'est les infos de 6h qui vont arriver. Et Michel Sardou avec son classique, La Maladie d'Amour.

0: 6h pile, merci d'écouter Champs de France avec Michel Berger pour la suite. Un point sur la météo et tout de suite le rappel de l'actualité en une minute avec la rédaction de Champs de France.
1: Bonjour à tous. Des frappes iraniennes inacceptables pour Emmanuel Macron. Le président français dénonce sur X les bombardements menés par l'Iran sur les Émirats Arabes Unis. Les Émirats qui annoncent avoir intercepté 15 missiles iraniens et 4 drones en une journée. De son côté, Téhéran a démenti la destruction de 6 navires iraniens par les États-Unis. Les forces américaines ont en effet annoncé hier avoir abattu 6 embarcations iraniennes et intercepté des missiles ainsi que des drones. Dans ce contexte, Sébastien Lecornu promet la transparence face à la hausse des prix des carburants. Le Premier ministre a ainsi annoncé hier soir que les recettes liées aux taxes sur l'essence ont augmenté de 190 millions d'euros en mars et en avril par rapport à l'an dernier. Nicolas Sarkozy persiste et signe au procès en appel du financement libyen de sa campagne de 2007. L'ancien président a de nouveau assuré qu'aucune trace d'argent provenant de Libye n'avait été retrouvée. Et puis, le théâtre à l'honneur, hier soir, avec la 37e nuit des Molières, 20 trophées ont été remis au total. Parmi les primés, Laurent Lafitte ou encore Josiane Balasco. Excellent début de journée à tous.
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0: En région parisienne, la journée qui commence sous la pluie avec des averses sur Paris et sa banlieue et un temps gris qui se poursuit tout au long de la journée avec un mercure entre 13 et 15 degrés en Île-de-France. Dans le reste du pays, c'est similaire, hein, malgré le retour d'éclaircies dans le sud-est, vers Marseille et Nice notamment, et dans le sud-ouest également, malgré un risque d'orage vers Biarritz. Côté température, on relève 18 degrés à Montpellier, 12 à Bordeaux, 17 à Strasbourg et 13 à Lille, une tendance qui va se poursuivre cet après-midi malgré des éclaircies sur l'est du pays. Excellente journée à l'écoute de Champs de France. Il est 6h02, on va prendre des nouvelles de Bruce Toussaint, tiens, dans quelques instants, l'éphéméride de Marie Letty et puis Michel Berger avec celui qui chante.

0: Content de vous retrouver sur Champ de France. Si vous n'avez pas vu Bruce Toussaint à la télé depuis plusieurs jours, c'est normal. Je vais vous raconter pourquoi dans quelques minutes. Avant ça, Jean-Jacques Goldman et l'éphéméride de Marie Letty.
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2: Nous souhaitons un bon anniversaire à Gims. Le chanteur fête ses 40 ans tout pile. L'actrice belge Virginie Efira fête elle aussi son anniversaire en ce 5 mai. Elle a 49 ans.
3: Et pour tout vous dire, j'ai jamais été aussi heureuse de ma vie.
2: Elle fête son 78e printemps. C'est l'incontournable Chantal Latsou qu'on peut voir en ce moment dans la nouvelle saison de Masked Singer sur TF1.
4: Pas fait la caisse, il y a trop de monde, j'ai tout laissé, je me suis barrée.
2: Elle interprète le rôle de Barbara Ivanov dans la série Plus belle la vie depuis 2009. C'est Léa François. Elle est aussi voix française pour le doublage de nombreux films, notamment dans la saga des Harry Potter. Elle fête aujourd'hui ses 38 ans.
5: Merci à toi Léa. À bientôt.
6: Merci, à bientôt.
2: Puis c'est le 5 mai 1921 que Coco Chanel lançait son parfum iconique numéro 5, Number 5, ainsi que sa collection. C'est le parfum le plus connu dans le monde et l'un des plus vendus.
7: Je suis Chanel numéro 5.
2: C'est la journée mondiale de l'hygiène des mains et nous souhaitons une bonne fête aux Judith.
0: Et Marie Letty sera de retour à 6h40 pour l'horoscope du jour. D'ici là, Jean-Jacques Goldman avec Comme toi et on parlera de Bruce Toussaint ensemble.
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0: Le réveil qui vous fait chanter, les amis, avec dans quelques instants la météo, bien sûr. Et puis on parle de Bruce Toussaint qui, suite à un accident sans gravité, selon la chaîne, ne pourra pas assurer la présentation de Bonjour pendant les prochains jours. Et c'est Maud Descamps, d'ailleurs, qui prend le relais à l'antenne. On souhaite bien sûr un très très bon rétablissement à l'ami Bruce Toussaint qui présente la matinale de TF1. France Gall résiste pour la matinale de Chant de France cette fois-ci, et la météo très vite.
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Vous écoutez Chant de France, merci de nous avoir choisi les plus belles chansons françaises avec un point sur la météo. Et en Ile-de-France, c'est une journée qui commence sous les averses et les orages avec entre 14 et 15 degrés partout dans la région et même localement 13 degrés. Les températures qui ont fortement chuté ces derniers jours, ça ne va pas s'améliorer cet après-midi. On sera sur un temps à peu près similaire. Pour le reste du pays, des éclaircies qui repointent le bout de leur nez au sud, notamment dans le sud-est, vers Marseille, notamment et Nice. C'est un petit peu plus compliqué au sud-ouest, comme vers Biarritz, je vais arriver à parler, où on pourrait avoir autour de 12 degrés. Pour le reste du pays, eh bien, c'est assez nuageux et aussi pluvieux, avec 13 degrés du côté de Lille, 17 à Strasbourg, 15 à Belfort, 14 à Lyon et 13 du côté de la Bretagne. Les rois du monde, ça, c'est Damien Sargue qu'on écoute ensemble sur Chant de France avant l'horoscope de Marie Letty.

0: choisi Chant de France, les plus belles chansons françaises qui continuent avec Gold. Laissez-nous chanter. Et puis, vous allez voir qu'il n'a quasiment pas plu en ce mois d'avril 2026. Météo France qui a sorti son bilan. Je vais tout vous expliquer dans quelques instants, bien sûr. Et avant ça, voici l'horoscope de Marie Letty.
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2: Alors, qu'est-ce qui vous attend pour ce mardi 5 mai? On commence avec les béliers. C'est grâce à votre franchise que vous pourrez faire avancer certains projets. Taureau, une bonne nouvelle va vous aider à concrétiser les idées que vous avez en tête. Gémeaux, ce printemps vous rend joyeux et vous donne du peps pour de grandes perspectives. Cancer, c'est le moment de concrétiser les ambitions qui vous trottent dans la tête. Lion, vous n'avez de cesse que de penser à celle ou celui pour lequel votre cœur bat. Vierge, votre esprit est rempli de bonne humeur et de sérénité. Balance, votre petit train-train quotidien vous convient très bien comme ça, vous êtes super relax. Scorpion, vous êtes remonté à bloc pour relever de nouveaux défis. Sagittaire, en mai, fais ce qu'il te plaît, telle est la devise qui vous guidera aujourd'hui. Capricorne, vous serez déterminé à clôturer des dossiers qui durent depuis longtemps au travail. Verseau, certaines personnes influentes pourraient bien faire appel à vos compétences. Et enfin les poissons, ce mardi est identique à votre état d'esprit, c'est-à-dire tranquille.
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0: 6h52, merci de nous avoir choisi sur Chant de France, je vais y arriver.
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0: Et sachez qu'il n'a quasiment pas plu en France. En avril, Météo France a publié son bilan. C'est le 4e mois d'avril le plus sec depuis 1959. On a eu en effet 70% de précipitations en moins par rapport à d'habitude. C'est même un record historique dans les Hauts-de-Seine, la Marne ou encore le Var. Et c'est un contraste total avec février qui avait été marqué par des records de pluie notamment et des inondations. Alors côté thermomètre, il a quand même fait très doux, plus de 2 degrés au-dessus des normales de saison, ça je pense que vous l'aviez remarqué, ce mois d'avril 2026 qui va se classer sur le podium des plus chauds jamais enregistrés, à savoir que les pluies de ce début de mois de mai devraient un petit peu faire du bien à la nature. En tout cas, on verra ce que nous réserve le temps pour la suite, mais comme on le dit, il n'y a plus de saison ma bonne dame. Claudio Capeo pour la suite et Sandy, j'ai faim de toi avant les infos de 7h.

0: Merci d'être avec nous sur Chant de France avec Claudio Capeo qui sera bientôt d'ailleurs notre invité. J'arrive pas à parler ce matin, c'est fou. Qui sera bientôt notre invité dans les interviews Chant de France. Pour la suite, à 7h pile, on va retrouver Jean Schultes avec Confidence pour Confidence et avant ça, le rappel de l'actualité en une minute avec la rédaction de Chant de France.
1: Bonjour à tous. La trêve plus que jamais remise en question entre les États-Unis et l'Iran. De nombreux accrochages ont en effet opposé les deux pays dans le détroit d'Ormuz. L'armée américaine annonce avoir détruit 6 bateaux iraniens rien que ce lundi. Des affirmations démenties par Téhéran. L'Iran qui a également repris ses tirs contre les Émirats Arabes Unis. La crise énergétique liée à la guerre ne doit enrichir personne pour Sébastien Lecornu. Le Premier ministre a promis sur X la transparence du gouvernement. Il a ainsi annoncé que les recettes liées aux taxes sur l'essence ont augmenté de 190 millions d'euros en mars et en avril par rapport à l'an dernier. Rakuten dans la tourmente en France. Le site de vente en ligne a présenté un projet de cession ou d'arrêt de son activité de marketplace en raison d'une baisse d'activité. La direction cherche en priorité un repreneur en France mais envisage sa fermeture en cas d'échec. Et puis on termine avec ces deux départements en alerte orange ce matin. La Sarthe et la Mayenne ont été placés en vigilance pluie inondation par Météo France. D'importants cumuls de pluie sont attendus dans la journée. Excellent début de journée à tous.
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0: En région parisienne, la journée qui commence sous la pluie avec des averses sur Paris et sa banlieue et un temps gris qui se poursuit tout au long de la journée avec un mercure entre 13 et 15 degrés en Île-de-France. Dans le reste du pays, c'est similaire, hein, malgré le retour d'éclaircies dans le sud-est, vers Marseille et Nice notamment, et dans le sud-ouest également, malgré un risque d'orage vers Biarritz. Côté température, on relève 18 degrés à Montpellier, 12 à Bordeaux, 17 à Strasbourg et 13 à Lille, une tendance qui va se poursuivre cet après-midi malgré des éclaircies sur l'est du pays. Excellente journée à l'écoute de Chant de France. Chant de France. 7h02, merci d'avoir choisi Chant de France. Dans quelques instants, on va vous offrir un magnifique week-end romantique. Avant ça, voici Jean Schultes. Confidence pour Confidence.

0: 7h09, merci d'avoir choisi Chant de France avec Céline Dion pour Que tu m'aimes encore. Pour la suite des plus belles chansons françaises, avant ça, voici l'éphémérite de Marie-Letty.
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2: Nous souhaitons un bon anniversaire à Gims, le chanteur fête ses 40 ans tout pile. L'actrice belge Virginie Efira fête elle aussi son anniversaire en ce 5 mai, elle a 49 ans.
3: Et pour tout vous dire, j'ai jamais été aussi heureuse de ma vie.
2: Elle fête son 78e printemps, c'est l'incontournable Chantal Latsou qu'on peut voir en ce moment dans la nouvelle saison de Mask Singer sur TF1.
4: Passe à la caisse, il y a trop de monde, j'ai tout laissé, je me suis barré.
2: Elle interprète le rôle de Barbara Hugnot dans la série Plus belle la vie depuis 2009, c'est Léa François. Elle est aussi voix française pour le doublage de nombreux films, notamment dans la saga des Harry Potter. Elle fête aujourd'hui ses 38 ans.
5: Merci à toi Léa, à bientôt.
6: Merci, à bientôt.
2: Et c'est le 5 mai 1921 que Coco Chanel lançait son parfum iconique numéro 5, Number 5, ainsi que sa collection. C'est le parfum le plus connu dans le monde et l'un des plus vendus.
7: Je suis Chanel numéro 5.
2: C'est la journée mondiale de l'hygiène des mains et nous souhaitons une bonne fête aux Judith.
0: Bonne fête à vous, les Judith, dans quelques instants. Peut-être pour fêter ça, un week-end romantique à gagner. Je ne sais pas si ça vous dit. En tout cas, c'est bien là sur Chant de France. Restez bien avec nous. Je vous explique comment jouer après Céline Dion pour Que tu m'aimes encore.
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0: mode à l'instant avec ça, c'est vraiment toi. Il est 7h23, vous écoutez Chant de France.
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0: 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On s'occupe de tout avec Chant de France, et en plus, on vous laisse le choix du type de week-end de charme que vous voulez pour passer un moment romantique avec votre moitié. 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On joue ensemble à 8h20 au Music Quiz. Je vous souhaite bonne chance. Michel Berger, justement, on parle de romantisme. Voici quelques mots d'amour avant de passer à la météo.
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Et ça a Larsen du côté de Zazie, mais pas sur Champ France, ne vous inquiétez pas. 7h33, les amis, avec un point sur la météo. En région parisienne, la journée qui commence sous la pluie avec des averses sur Paris et sa banlieue et un temps gris qui se poursuit tout au long de la journée avec un mercure entre 13 et 15 degrés en Île-de-France. Dans le reste du pays, c'est similaire, hein, malgré le retour d'éclaircies dans le sud-est, vers Marseille et Nice, aussi hein, dans le sud-ouest, malgré un risque d'orage vers Biarritz. Côté température, on relève 18 degrés à Montpellier, 12 à Bordeaux, 17 à Strasbourg et 13 à Lille. Une tendance qui va se poursuivre cet après-midi, malgré des éclaircies sur l'est du pays. La suite, c'est un tour du côté de chez Swan. On va voir s'il fait beau, c'est Dave qui va nous chanter ça. Et l'horoscope de Marie-Letty, 7h34.

0: Vous êtes toujours sur Champ de France, il est 7h40. Avis à tous les amateurs de cyclisme, Paul Sexas sera bien sur le Tour de France 2026. Il va d'ailleurs battre un record de précocité. Je vais tout vous expliquer dans quelques instants. François Fellman, avant ça, avec Rien que pour toi, toujours votre séjour romantique à gagner en appelant le 09 72 10 11 50. Et tout de suite, l'horoscope de Marie Letty.
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2: Alors, qu'est-ce qui vous attend pour ce mardi 5 mai? On commence avec les béliers. C'est grâce à votre franchise que vous pourrez faire avancer certains projets. Taureau, une bonne nouvelle va vous aider à concrétiser les idées que vous avez en tête. Gémeaux, ce printemps vous rend joyeux et vous donne du peps pour de grandes perspectives. Cancer, c'est le moment de concrétiser les ambitions qui vous trottent dans la tête. Lion, vous n'avez de cesse que de penser à celle ou celui pour lequel votre cœur bat. Vierge, votre esprit est rempli de bonne humeur et de sérénité. Balance, votre petit train-train quotidien vous convient très bien comme ça, vous êtes super relax. Scorpion, vous êtes remonté à bloc pour relever de nouveaux défis. Sagittaire, en mai, fais ce qu'il te plaît, telle est la devise qui vous guidera aujourd'hui. Capricorne, vous serez déterminé à clôturer des dossiers qui durent depuis longtemps au travail. Verseau, certaines personnes influentes pourraient bien faire appel à vos compétences. Et enfin les poissons, ce mardi est identique à votre état d'esprit, c'est-à-dire tranquille.
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0: 7h54, vous êtes sur Champs de France, bon réveil à tous.
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0: Et on parle de Paul Sexas qui sera sur le Tour de France 2026. C'est le cycliste de 19 ans qui devient donc le plus jeune coureur de la course depuis 89 ans. Son équipe et lui ont tranché après ses résultats impressionnants. Le Lyonnais compte déjà 7 victoires depuis janvier. Le mois dernier, il a même été le seul à pouvoir suivre le numéro 1, Tadej Pogačar, pendant un moment. D'habitude, les jeunes se testent sur les tours d'Italie par exemple ou d'Espagne. Eh bien, Sexas, lui, attaquera directement avec le Tour de France, le départ qui est prévu le 4 juillet, bon pas en France, à Barcelone en l'occurrence. Bonne chance à lui, allez le français Paul Sexas, on est tous derrière lui. Grégoire qui arrive dans quelques instants sur Champs de France et France Gall avec la chanson d'Azima avant les infos de 8h.

0: Et il est 9h pile, vous écoutez Chant de France, les plus belles chansons françaises réunies dans votre compile que vous avez choisi sur chantdefrance.com. C'est ce qui vous attend dans quelques instants, la météo et tout de suite le rappel de l'actualité en une minute avec la rédaction de Chant de France.
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5: Bonjour à tous. Un navire danois a pu quitter le détroit d'Ormuz. Un bateau transportant des véhicules a quitté le golfe hier selon le grand groupe danois de transport de marchandises par conteneur. Le transit s'est déroulé sans incident. La tension, elle est encore montée d'un cran hier dans le détroit d'Ormuz. L'armée américaine annonce avoir détruit 6 bateaux iraniens rien que ce lundi. Des affirmations démenties par Téhéran. L'Iran qui a également repris ses tirs contre les Émirats Arabes Unis. Le rapport de Charles Aloncle sur l'audiovisuel public publié aujourd'hui. Un texte adopté de justesse par la commission d'enquête la semaine dernière. Le député met sur la table près de 70 recommandations avec pour objectif de réaliser 1 milliard d'euros d'économie. La candidature de Gabriel Attal pour la présidentielle se précise. Les militants de Renaissance ont approuvé une désignation de leur candidat par le Conseil national du mouvement suivi du vote des adhérents. Conseil qui devrait donc désigner Gabriel Attal. Et puis deux départements sont en alerte orange ce matin. La Sarthe et la Mayenne ont été placés en vigilance pluie inondation par Météo France. D'importants cumuls de pluie sont attendus. Excellente matinée à tous.
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0: En région parisienne, la journée qui commence sous la pluie avec des averses sur Paris et sa banlieue et un temps gris qui se poursuit tout au long de la journée avec un mercure entre 13 et 15 degrés en Ile-de-France. Dans le reste du pays, c'est similaire, hein, malgré le retour d'éclaircies dans le sud-est, vers Marseille et Nice notamment, et dans le sud-ouest également, malgré un risque d'orage vers Biarritz. Côté température, on relève 18 degrés à Montpellier, 12 à Bordeaux, 17 à Strasbourg et 13 à Lille, une tendance qui va se poursuivre cet après-midi malgré des éclaircies sur l'est du pays. Excellente journée à l'écoute de Chant de France. Chant de France. 9h02, la compile du matin choisie par Aneia de Marseille avec Eddy Mitchell, Niagara et Florent Pagny et un jour une femme.

0: 9h15, merci d'avoir choisi Chant de France avec pas de boogie woogie selon les consignes d'Eddie Mitchell sur Chant de France.
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0: Par contre, je crois qu'avant vos prières du matin, vous avez le droit à une demi-heure des plus belles chansons françaises en non-stop. Et ça tombe bien, c'est ce qui vous attend dans quelques instants avec notamment Julien Clerc de Palmas et Mylène Farmer pour ouvrir le bal, notamment qui va arriver avec Libertine. Passez un excellent réveil à nos côtés.
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Merci d'avoir choisi Chant de France, toujours les plus belles chansons françaises pour continuer de vous accompagner avec cette demi-heure des plus belles chansons françaises dont vous êtes au cœur en ce moment, avec Indochine qui arrive, Diane Tell, faire à nouveau connaissance, et puis Pascal Obispo qui s'adresse à Michel Polnareff dans Fun sur Chant de France. 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

0: 7h42, les amis, bienvenue sur Chant de France.
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0: Allez, merci d'avoir été avec nous, c'était un plaisir de vous accompagner. C'était Sam Delcourt à vos côtés. On va se retrouver demain, bien sûr, dès 5h, demain mercredi, donc mercredi 6 mai. N'oubliez pas que bientôt, Claudio Capéo sera notre invité dans les interviews Chant de France. On aura l'occasion d'en reparler. Et Mickaël Dorian qui va arriver à partir de 10h. En attendant, c'est Jeanne Mas pour vous accompagner côté plus belle chanson française avec En rouge et noir. À demain.
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0: pas chanter aussi ce matin les plus belles chansons françaises avec un extrait du Roi Soleil, la comédie musicale en tournée toujours avec Emmanuel Moir. On écoutera Être à la hauteur. Je vous prépare aussi Johnny Hallyday et Carmel, un classique J'oublierai ton nom sur Chant de France.
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Bonne matinée sur Champ de France, nous sommes le mardi 5 mai, on continue 30 minutes de musique avec les plus belles chansons françaises et celui qui sera en concert à partir du 1er juin à Lille. Vous écoutez Champ de France en DAB+, sur la radio numérique, c'est Florent Pagny. Le voici chanté, à suivre aussi Véronique Sanson, chanson sur ma drôle de vie sur Champ de France.

0: L'année 1987 avec Calogero sur Chant de France.
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0: Demain matin, réveillez-vous avec les plus belles chansons françaises pour tenter de repartir avec un joli week-end. Week-end romantique dans un bel hôtel étoilé, une jolie demeure de charme ou encore dans un château. Rendez-vous à 8h20 pour jouer au Music Quiz avec Sam Delcourt. C'est dans le réveil qui fait chanter. La suite, Tina Arena dans un instant et Daniel Balavoine arrive sur Chant de France.
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2: Il est 11h, la bonne parole dans un instant. On va jouer après Patrick Bruel et Michel Berger. Voici la groupie du pianiste sur Chant de France.

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2: Ça vous paraît débile, c'est peut-être par illusion ou par désespoir. Illusion ou désespoir, à vous de choisir entre les deux. 0972 10 11 50, réponse avant midi. Et tout de suite, ce sera Désirless avec Voyage, Voyage sur Chant de France.
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Chant de France, tous les plus beaux duos de la chanson sont ici. C'était Renaud et Axel Red avec Manhattan Kaboul. Et puis on continue une demi-heure en mode sans interruption avec parmi les plus belles chansons françaises, Christophe Maé, La Lune, et un classique de Julien Clerc.

0: choix entre les deux. Voici la bonne parole.
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0: 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Extrait de Starmania. Avec vos invites à gagner pour applaudir la Starac 2026 en concert. Attention, écoutez bien.
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0: Par désespoir. Bravo à Alexandra qui est à Vincennes. C'est gagné, vos deux invites pour applaudir la Starac le 20 mai à l'Accord Arena à Paris. Rendez-vous à 17h10 pour jouer avec Olivier Leroux. Tout de suite, Catherine Lara, Nuit Magique sur Champ de France.
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2: Il est midi, Chant de France, les plus belles chansons françaises avec Vanessa Paradis. On va écouter un extrait de son dernier album et voici Hélène Segarra sur Chant de France.

0: Les épines du cœur sur Chant de France, c'était Vanessa Paradis.
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0: Extrait de son dernier album, Le Retour des Beaux Jours. Elle était venue nous le présenter d'ailleurs à sa sortie, hein, ce nouvel album Vanessa Paradis. Interview complète à réécouter, c'était il y a quelques mois, en podcast sur le site ou l'application Chant de France. Dans la prochaine demi-heure de musique, on part déjeuner ensemble avec Marc Lawen, Christina Marocco et Francis Cabrel sur Chant de France.
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0: l'après-midi continue, c'est Paul Terretta qui vous accompagne et bien sûr les plus belles chansons françaises, Christophe Willem, Double Jeu, extrait de l'album Inventaire et Jacques Higelin, Tombé du ciel. Voilà, c'est le programme dans un instant. Bel après-midi sur Champs de France, à demain.
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0: Ma faute avec Marine sur Chant de France.
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0: Et pour tout savoir sur Marine, il y a un documentaire intitulé À la maison qui est disponible sur YouTube, un mini-documentaire d'un peu plus de 20 minutes où la chanteuse partage les coulisses de sa nouvelle vie entre préparation de tournée, réédition de son album et moment de doute. Je suis très content de débuter l'après-midi avec vous sur Chant de France. Les plus belles chansons françaises sont toutes là avec De Palmas à suivre après Johnny Hallyday. Voici Je te promets sur Chant de France.
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0: Je sais qui je suis avec Florent Pagny sur Champ de France.
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0: 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L'après-midi continue sur Champ de France avec les plus belles chansons françaises. Nouvelle demi-heure de musique sans interruption avec Jean-Jacques Goldman. Quand la musique est bonne, La Rousseau aussi tout à l'heure avec Tu m'oublieras sur Champ de France.
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0: qu'on dise. C'est le nouveau titre de Benabar sur Chant de France.
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0: Benabar était l'invité des interviews Chant de France il y a quelques jours. On vous a partagé des photos et même des vidéos sur nos réseaux. Rendez-vous sur le compte Instagram de Chant de France. Je vous souhaite un bon mardi après-midi avec les plus belles chansons françaises. De retour tout de suite, Vanessa Paradis, Tandem dans cette demi-heure de musique sans interruption. Juste après Daniel Balavoine, voici Mon fils, ma bataille sur Chant de France.
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0: Céline Dion sur Champ de France avec Dansons.
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0: C'était le retour événement hein, il y a quelques semaines. La chanteuse Céline Dion qui a fait son grand retour avec cette nouvelle chanson écrite par Jean-Jacques Goldman. Et elle va surtout faire son grand retour sur scène cette année. On la verra en concert à Paris en septembre et en octobre. Je vous souhaite un bon après-midi sur Champ de France. Voici une nouvelle demi-heure de musique sans interruption avec les plus belles chansons françaises. Angoune nous rejoint tout de suite. La neige au Sahara après Jean-Louis Aubert. Voici Juste une illusion sur Champ de France.
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0: Les plus belles chansons françaises avec Indochine sur Chant de France.
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0: 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Jean-Pierre Madère pour la suite des plus belles chansons françaises. Voici Macumba sur Chant de France.
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0: Il avait remporté la Star Academy Pierre Garnier sur Chant de France.
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0: 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Voici Goldman, il suffira d'un signe. Axel Red aussi dans les prochaines minutes avant de retrouver Olivier qui vous accompagne à partir de 16h sur Chant de France. Salut, à demain.
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0: mardi après-midi avec Chant de France, les plus belles chansons françaises de retour dans une minute. Après un tour de l'info avec Olivier Doyen, vous allez pouvoir chanter avec Vanessa Paradis et Francis Cabrel, 16h.
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2: Bonjour à tous, la météo des averses moins forte demain, mais toujours sous un ciel bien gris. La Méditerranée et les côtes normandes auront droit à un peu de soleil. Comptez 12 à 17 degrés le matin, 14 dans l'après-midi à Lille et Paris, 15 à Brest et Toulouse, 16 à Lyon et 19 à Nice. La seule option possible est la réouverture du détroit d'Ormuz. Emmanuel Macron appelle l'Iran à débloquer le couloir maritime par lequel transite un cinquième de la production pétrolière mondiale dans l'espoir de faire baisser les prix à la pompe. Le chef de l'État doit s'entretenir ce mardi avec son homologue iranien. Deux militaires français sont morts dans un exercice de plongée organisé la nuit dernière dans la rivière Maine à Angers. Selon les premiers éléments de l'enquête, les soldats âgés de 24 et 33 ans pourraient s'être retrouvés coincés dans la cavité d'une pile de pont. Ils n'ont pas pu être ranimés. Un animateur du périscolaire devant la justice. Cet homme de 47 ans est accusé d'harcèlement sexuel sur 9 fillettes de CM2 dans une école primaire du 11e arrondissement parisien et d'agression sexuelle sur 3 d'entre elles. Il nie cependant les infractions qui lui sont reprochées et parle de simples accolades. Sébastien Lecornu déplore une occasion manquée. Le Premier ministre est revenu sur le rapport du député Charles Alonque sur l'audiovisuel public présenté ce matin. Le document passe à côté de l'essentiel selon le chef du gouvernement qui se refuse à tout démantèlement. Le rapport formule près de 80 recommandations comme celle de fusionner France 2 et France 5. La mort de Chantal Nobel, l'actrice française, s'est éteinte à son domicile du Var à l'âge de 77 ans. Elle était l'héroïne de la série Château-Vallon, sorte de Dallas à la française diffusée dans les années 80 sur Antenne 2. Mais sa carrière avait été brisée par un grave accident de la route qui l'avait lourdement handicapé. Passez une excellente

0: restera.
1: Qu'est-ce qu'il me restera? Claudio Capéo sur Chant de France.
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1: Et une date à surtout bien noter, celle de vendredi, le 8 mai. Oui, ce vendredi, Claudio Capéo sera en effet l'invité des interviews Chant de France au micro de l'ami Théo et en session live également, le tout en public vendredi 19h hein, pour vivre avec nous sur Chant de France l'interview de Claudio Capéo. Et pour chanter ensemble, là, dans l'immédiat, voici une demi-heure sans interruption des plus belles chansons françaises, Michel Berger, Mécano sur Chant de France et entre autres, soyez les bienvenus.
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0: Chant de France et le nouveau titre de Matt Pokora quand même.
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0: Le temps d'écouter ensemble Gérard Blanc, Pascal Obispo et Lio. Après le retour des plus belles chansons françaises et après la Minute Info de 17h, nous allons jouer ensemble sur Chant de France à la bonne parole et vous allez peut-être pouvoir gagner ce super cadeau.
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0: fait la bonne parole à suivre sur Champ de France pour gagner les invitations pour le concert de la Star Academy à Paris après Gold et après l'info avec Olivier Doyen. Il est 17h.
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2: Bonjour à tous. La météo des averses moins fortes demain, excepté sur l'Alsace et la vallée du Rhône où elles conserveront un caractère orageux. Il fera 12 à 17 degrés le matin, 14 l'après-midi à Paris, 16 à Strasbourg, Lyon et Bordeaux, 17 à Nantes et 18 à Marseille. Des records de précipitations en tout cas battus dans le sud de la France. Il est tombé jusqu'à 120 mm d'eau dans le Gard et l'Hérault, placé hier soir en vigilance orange. Une vigilance qui s'applique ce mardi à deux autres départements, la Sarthe et la Mayenne. Au moins 2 blessés graves dans une explosion sur le site Safran de Blagnac près de Toulouse ce mardi. La nature de l'incident n'a toutefois pas été précisée. L'explosion se serait produite vers 10h30 ce matin sur un banc d'essai de l'usine qui produit des ventilateurs et des compresseurs électriques. Le site a été évacué. L'OMS soupçonne une possible transmission interhumaine d'antivirus après 3 décès sur un bateau de croisière. 2 cas de la maladie sont désormais confirmés, indique l'Organisation mondiale de la santé, et qui évoque un accostage du navire aux îles Canaries dans les prochaines heures. Mais l'Espagne indique n'avoir pris encore aucune décision. Les ventes de billets de train en nette augmentation par rapport à l'an dernier. SNCF Connect a enregistré une hausse de 14% au mois d'avril, plus 12% pour les TER. Un regain qui pourrait notamment s'expliquer par la flambée du prix des carburants et qui pousse les Français à privilégier le train plutôt que leur voiture pour les longs trajets. Le sport avec le football. Et qui sera le premier à se qualifier pour la finale de la Ligue des Champions? Les Anglais d'Arsenal reçoivent l'Atlético Madrid d'Antoine Griezmann ce soir à partir de 21h. Les deux équipes avaient fait match nul, un partout la semaine dernière. L'autre demi-finale opposera le Bayern de Munich et le tenant du titre, le Paris Saint-Germain. Ce sera demain soir à 21h également. Bonne fin de journée sur Champ de France avec Gold.

0: d'aujourd'hui sur Champ de France, la rencontre Joyce, Jonathan et Vianney.
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0: Ce sera le 20 mai prochain pour aller applaudir à la promotion 2026 de la Starac, actuellement en tournée. Et comme chaque jour, et même deux fois par jour, à 11h10 et vers les 17h10, vous jouez avec Champ de France à la bonne parole. Écoutez bien.
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0: 30 ans de liberté, soudain le bilan. Où est soudain le verdict? Le bilan, le verdict de l'horloge tourne de Mickaël Miro 09 72 10 11 50 pour me déposer la bonne parole sur le répondeur de Champ de France 09 72 10 11 50. Top départ et le grand retour des plus belles chansons françaises durant une demi-heure. Patrick Fiori, Jean-Jacques Goldman, Boost Trottoir sur Champ de France notamment.
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Chant de France et Joe Dassin sifflés sur la colline en fin d'après-midi. C'est agréable, à condition bien sûr de ne pas être sous la pluie ou à moins d'avoir avec soi son parapluie. En tout cas, là, cette balade fut fort sympathique. Et on poursuit à présent sur Chant de France avec l'une des plus belles chansons de Christophe Maé. On s'attache.

0: France et l'une des plus belles chansons de Francis Cabrel, Octobre.
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0: Et en ce mois de mai, le 20 mai exactement, le Starac Tour fera escale à l'Accor Arena de Paris. Et vous aussi Alex, hein, vous ferez le voyage depuis Toulouse jusqu'à Paris pour aller applaudir sur scène la promotion 2026 de la Star Academy grâce à Chant de France. Et à la bonne parole, extraite de L'Horloge Tourne de Michael Miro, 30 ans de liberté et soudain le bilan et soudain le verdict et la réponse.
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0: Et soudain le bilan, de nouvelles places à gagner pour aller applaudir la Star Academy à l'Accor Arena. Ce sera demain 11h10, 17h10 sur Chant de France. Et là, pour s'approcher des 18h et de la Minute Info, nous allons chanter avec Raphaël. Et voici Daniel Balavoine, l'Aziza sur Chant de France.
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0: Il est 18h, on vous souhaite de passer une agréable soirée avec Chante France et avec Guillaume Grand. Et Indochine pour chanter, ce sera après l'essentiel de l'info avec Olivier Doyen.
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2: Bonsoir à tous, la météo des averses moins fortes demain, mais toujours sous un ciel bien gris. Seule la Méditerranée et les côtes normandes auront droit à un peu de soleil. Comptez 12 à 17 degrés le matin, 14 dans l'après-midi à Lille et Paris, 15 à Brest et Toulouse, 16 à Lyon et 19 à Nice. La seule option possible est la réouverture du détroit d'Ormuz. Emmanuel Macron appelle l'Iran à débloquer le couloir maritime par lequel transite un cinquième de la production pétrolière mondiale dans l'espoir de faire baisser les prix à la pompe. Le chef de l'État doit s'entretenir ce soir avec son homologue iranien. Deux militaires français sont morts dans un exercice de plongée organisé la nuit dernière dans la rivière Maine à Angers. Selon les premiers éléments de l'enquête, les soldats âgés de 24 et 33 ans pourraient s'être retrouvés coincés dans la cavité d'une pile de ponts. Ils n'ont pas pu être ranimés. Un animateur du périscolaire devant la justice, cet homme de 47 ans est accusé d'harcèlement sexuel sur 9 fillettes de CM2 dans une école primaire du 11e arrondissement parisien et d'agression sexuelle sur 3 d'entre elles. Il nie cependant les infractions qui lui sont reprochées et parle de simples accolades. Sébastien Lecornu déplore une occasion manquée. Le Premier ministre est revenu sur le rapport du député Charles Alloncle sur l'audiovisuel public présenté ce matin. Le document passe à côté de l'essentiel, selon le chef du gouvernement, qui se refuse à tout démantèlement. Le rapport formule près de 80 recommandations, comme celle de fusionner France 2 et France 5. La mort de Chantal Nobel, l'actrice française, s'est éteinte à son domicile du Var à l'âge de 77 ans. Elle était l'héroïne de la série Château-Vallon, sorte de Dallas à la française, diffusée dans les années 80 sur Antenne 2. Mais sa carrière avait été brisée par un grave accident de la route qui l'avait laissé lourdement handicapé. A passer une bonne fin de journée sur Chant de France avec Indochine.

0: et sur Champ de France avant de repartir en direction d'une nouvelle demi-heure de musique sans interruption. 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
0: 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Et voici Bandolero, Paris Latino sur Champ de France. Bonne soirée.
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France, les plus belles chansons françaises. Une demi-heure de musique sans interruption avec celui qui était encore tout récemment l'invité de Chant de France, Benabar. On va l'écouter maintenant. Et je vous rappelle aussi que ce vendredi à 19h, c'est Claudio Capeo qui sera l'invité des interviews Chant de France. 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

0: 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Elena sur Champ de France est un rendez-vous, en revanche, qui ne change pas. L'un des incontournables de Champ de France, il s'agit de votre rendez-vous avec la compile du matin. C'est vous hein, qui faites à 9h la programmation de Champ de France et Sam Delcourt vous diffuse à la suite vos trois titres. Champdefrance.com, rubrique radio, pour choisir la musique et pour partager une nouvelle demi-heure de musique sans interruption avec les plus belles chansons françaises. Ne vous éloignez pas, surtout, ça repart très très vite avec Renan Luce et Florent Pagny sur Champ de France.
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0: Champs de France à Paris, en Ile-de-France. On chante ensemble sur le 90.9 avec d'ici une minute Ginny Lynn, Alain Chamfort, après un dernier point sur l'info avec Olivier Doyen, 19h.
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2: Bonsoir à tous. La météo des averses moins fortes demain, excepté sur l'Alsace et la vallée du Rhône où elles conserveront un caractère orageux. Côté Mercure, il fera 12 à 17 degrés le matin, 14 l'après-midi à Paris, 16 à Strasbourg, Lyon et Bordeaux, 17 à Nantes et 18 à Marseille sous un beau soleil. Des records de précipitations en tout cas battus dans le sud de la France. Il est tombé jusqu'à 120 mm d'eau dans le Gard et l'Hérault, a placé hier soir en vigilance orange. Une vigilance qui s'applique ce mardi à deux autres départements, la Sarthe et la Mayenne. Au moins deux blessés graves dans une explosion sur le site Safran de Blagnac près de Toulouse ce mardi. La nature de l'incident n'a toutefois pas été précisée. L'explosion se serait produite vers 10h30 ce matin sur un banc d'essai de l'usine qui produit des ventilateurs et des compresseurs électriques. Le site a été évacué. L'OMS soupçonne une possible transmission interhumaine d'antivirus après trois décès sur un bateau de croisière. Deux cas de la maladie sont désormais confirmés, indique l'Organisation mondiale de la santé, qui évoque un accostage du navire aux îles Canaries dans les prochaines heures. Mais l'Espagne indique de son côté n'avoir pris encore aucune décision. Les ventes de billets de train en nette augmentation par rapport à l'an dernier. SNCF Connect a enregistré une hausse de 14% au mois d'avril, à plus 12% pour les TER. Un regain qui pourrait notamment s'expliquer par la flambée du prix des carburants qui pousse les Français à privilégier le train plutôt que leur voiture pour les longs trajets. Le sport, qui sera le premier à se qualifier pour la finale de la Ligue des Champions. Les Anglais d'Arsenal reçoivent l'Atlético Madrid d'Antoine Griezmann ce soir à 21h. Les deux équipes avaient fait match nul un partout la semaine dernière. L'autre demi-finale opposera le Bayern de Munich et le tenant du titre, le Paris Saint-Germain, demain soir à 21h également. Bonne soirée sur Champs de France avec Alain Chamfort.

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1: Céline Dion, encore Philippe Lafontaine sur Chant de France, c'est à suivre.
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1: Et avec Chant de France, c'est pas difficile, c'est du 100% belle chanson française pour toutes et tous et 200% de plaisir avec notamment pour la suite une demi-heure de musique sans aucune interruption qui arrive et à 300%, c'est certain, vous allez chanter aux côtés de Jean-Louis Aubert, Céline Dion et on poursuit cette soirée avec Philippe Lafontaine et son cœur de loup sur Chant de France.
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Il est temps, à nouveau, oui, sur Chant de France, l'une des plus belles chansons de Jean-Louis Aubert, un titre qui a d'ailleurs fait très plaisir à Laurent, qui est à l'écoute de Chant de France ce soir dans l'heure, via le DAB+, Laurent, sur les routes toute la journée, car il est représentant de commerce, comme on dit, Laurent, et entre deux rendez-vous, il chante, Laurent, tout comme nous, d'ailleurs, ce soir sur Chant de France, en pleine demi-heure de musique, sans interruption, et avec le duo Jean-Jacques Goldman, Sirima, sur Chant de France, à présent. Là-bas.

0: Vanessa Paradis sur Chant de France et Bouquet Final pour refermer cette demi-heure de musique.
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0: Un nouveau réveil pour chanter, ce sera demain dès 5h les matins Chant de France, Sam Delcourt, Marie Letty, les plus belles chansons françaises et tous vos rendez-vous du matin, dont l'incontournable jeu du Music Quiz et un très très beau cadeau à la clé. Une nouvelle fois, on vous en parle maintenant et on repart en direction d'une nouvelle demi-heure de musique sans interruption juste derrière avec Marc Lavoine et aussi Renaud sur Chant de France.
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0: avec Pierre Garnier et l'Horizon.
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0: Pierre Garnier, bien sûr, le grand gagnant de la 11e saison de la Star Academy, l'édition 2026 de la Starac. Le Starac Tour qui est, lui, actuellement sur les routes avec toutes les académiciennes, académiciens, Jeanne, Anouk, Sarah, Victor, Théo, Mélissa, Bastiane, Léa et la grande gagnante, Ambre. Un show exceptionnel actuellement en tournée le 20 mai de passage à l'Accor Arena à Paris. Et cette semaine, Chante France vous offre vos places en juin à 11h10 et 17h10 à La Bonne Parole. Allez, le retour de la musique sans interruption durant une demi-heure dans l'immédiat. Les plus belles chansons françaises, Chimène Badi ou encore Daniel Balavoine sur Chante France.
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9: 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Comme ces enfants de pute qui chantent les années 60, style Bob Dylan.

sur Champ de France avec Indochine et L'Amour Fou, morceau extrait de l'album Babel Babel et le groupe de Nicolas Sirkis qui vient de dévoiler un tout nouveau titre qui figure également sur cet album événement qui renferme tant et tant de tubes. Vous pouvez actuellement le découvrir ce titre sur chantdefrance.com et l'application Champ de France. Vous cliquez pour ça sur Actualité Artiste de la belle chanson française. En voici une justement dans cette demi-heure de musique ce soir avec ce classique de Charles Aznavour, Hier Encore sur Champ de France. Yeah.

0: Raphaël sur Champ de France et ne partons pas fâchés.
1: Olivier Leroux sur Champ de France.
0: En revanche, aucune raison que cela nous arrive à nous. Oh que non, je pars, oui, mais ce sera pour mieux vous retrouver dès demain, les amis, à partir de 16h. Et comme chaque jour passé, une très agréable soirée. À l'écoute de Champ de France et les plus belles chansons françaises avec Amel Bent déjà en préparation. Après François Fellman et les valses de Vienne sur Champ de France. Salut à toutes et à tous.
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